Parfois, mon moral est aussi plus bas et si tu ne peux rien me faire, Seigneur Dieu des armées, qui peut me le faire en toi? Je me confie, mesdames et messieurs, notre priorité en ce moment est de mettre de l'ordre dans notre vie et de devenir la meilleure version de nous-mêmes, peu importe qui reste et qui part. Et voilà un peu, mesdames et messieurs, un petit texto pour vous réveiller ce matin. Un week-end pas comme les autres, 23 mai 2026, 5 heures passées de 10 bonnes minutes dans notre studio bleu de la radio communautaire La Voix de l'Oti. Ma voix ne change pas. Appelez-moi tout simplement Kodjo, appelez-le le plus humble de la famille. Mesdames et messieurs, permettez-moi de dire un bonjour spécial à notre directeur, le directeur de la radio, mon directeur Idrissou Hamidou, le directeur de cette radio, mon directeur, bonjour à vous. Et bonjour également au CP, le chef des programmes, le général Tanko Mouniru, depuis votre position, depuis votre lit actuellement. Je vous dis merci et bonjour à toute votre famille. Et bonjour également à tous les animateurs, les journalistes, les rédacteurs en chef, mon rédacteur, le Benjamin, le major de cette maison, le KIB Benjamin Kossi Itsifou, dit le Benjamin. Mon Benjamin, bonjour à vous, mon major également. Bonjour au maréchal Sofo, alias Zola, le chef technicien de cette maison. Bonjour, respect à vous surtout. Et bonjour au géant de la maison, Napo, bonjour à vous. Bonjour également à mon tout premier lecteur de cette radio, Frédéric Kumbogle. On dit quoi ce matin, le jeune de la maison? Frédéric, bonjour à toi. Bonjour surtout à mon tout premier... Monsieur Colani, bonjour à vous, mesdames et messieurs. Je reviens chez vous pour vous dire bonjour, bonjour. Que le bon Dieu vous comble de grâce, qu'il vous éloigne de tout mal de ce week-end. Bon week-end à toutes et à tous. Nous allons nous plonger dans la bénédiction, dans l'invocation du Tout-Puissant, le Tata Zambé, l'Alpha et l'Oméga. Nous allons retrouver pour l'entame de cette journée dans ce week-end matin, 5h, 8h. À l'entame, je vous balance le son de Flavor, Most High, Mr. Flavor Fit, Sema. On écoute ça pour un bon début de week-end, Most High.

0: Flavor, la superstar nigérian qui nous chante Most High feat Sema, l'enfant aveugle. Voilà. Certains l'appellent Tata Zambé, l'Alpha et l'Oméga, et Tineke, Mahou Grand, et peu importe le nom que tu lui donnes, il reste le même. C'est un Dieu pas comme les autres, mesdames et messieurs. C'est le tout suprême de tous les temps. Il vit éternellement. Crois en lui, dis-lui tout ce que tu veux dans ta vie. Il est là. Il va t'honorer. Il va te rendre heureux dans toute ta vie. Tout ce que tu veux dans ta vie, mon frère. Pense à lui. Crois en lui. Que ta foi soit grande. Prie surtout avant de te réveiller ce matin, mon pote. Je te dis un secret. Avant de te réveiller, dis-lui amen. Dis-lui merci, parce qu'il est le Tout-Puissant. Il est le Miséricordieux, l'Alpha et l'Oméga. Oh, j'espère que tous les musulmans sont déjà réveillés. Ils sont déjà à la prière. Ils ont déjà prié. Voilà, fais comme les musulmans. Fais comme nous. Mesdames et messieurs, que la grâce divine vous accable ce matin. Je vous envoie des ondes positives comme ça pour un bon début de ce week-end. Mesdames et messieurs, je vous propose encore un bon son, un bon tube de Mr. Léo. Mr. Léo qui nous chante ici Amen. Quand Mr. Léo dit Amen, toi tu es qui pour ne pas dire Amen? Toi tu es qui pour ne pas dire merci à Dieu le Tout-Puissant? Écoutez le son et revenez-nous. Nous sommes sur la 104.5 FM. Le week-end matin, c'est toujours avec Kodjo Apelété. On y va.
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0: gars.
1: Si tu as brise avant, on va gérer, tu nous décharges là, parce que c'est comme ça. Mon frère.
2: Connais nos gars, tu connais.
3: Tu sais comment ça va.
2: Na bolo baba, na bolo. On boit d'abord au charge.
4: Ouais, mon frère. Yes,
2: yes.
0: Voilà, le
2: lion. Adé baba, adé, adé.
3: On te voit seulement à la télé maintenant, tu brises les dos. 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Tu es venu nous gérer, mon frère.
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Et voilà un peu, mesdames et messieurs, le cri de Mr. Léo vers son créateur. Et il lui demande seulement de le protéger, de le garder sain et sauf contre les forces du mal. Mesdames et messieurs, permettez-moi tout d'abord de dire une très très bonne chance à tous les élèves, à tous les candidats et les candidates qui viennent de passer comme ça leur probatoire. Que le bon Dieu vous donne la chance, qu'il vous donne la réussite, tout ce que vous souhaitez pour 7 ans d'examen, rien que la réussite sur votre vie. Il faut dire Amen, mon frère. Dis Amen, ma soeur. Ainsi soit-il, mesdames et messieurs, moi je ne dis rien et ça ne vient pas, ça va venir. Vous aurez votre réussite, tout ce que vous souhaitez, tous les candidats et les candidates au probatoire, la réussite est assurée. Donc, gardez le sourire, sois humble dans la vie. Je vous envoie ce matin les ondes positives. Mesdames et messieurs, je quitte les élèves de la classe de première et je m'en vais directement chez les élèves de la classe de troisième. Votre BEPC est assuré cette année. L'année 2026, c'est pour vous, c'est votre année, c'est une année de réussite pour vous. Mes frères, les candidats et les candidates des examens du BEPC, la réussite, c'est pour vous. Sois humble, sois câblé, appelle ton Dieu chaque matin que tu te réveilles, prends l'eau, jette par terre et dis-lui merci. Tata Zambé, l'alpha et l'oméga, toi qui m'as créé, tu m'as dit la réussite, c'est toi. Donc, je garde la tête haute pour réussir ma vie, mon examen cette année. Après, les élèves du BEPC, mais tout petit, on dit quoi? Les élèves de la classe de CM2, le CEPD, c'est pour vous. La réussite est déjà assurée. Réussis ta vie, réussis ton examen ce matin. Reçois ta réussite ce matin, mon enfant, ma petite soeur. Ma fille du CM2, la réussite c'est pour toi. Dis Amen. Il faut dire Amine. Donc, les grands frères, on dit quoi? Les terminalistes. La réussite cette année au baccalauréat, deuxième partie, c'est pour vous. Cette réussite vous donne la clé pour pouvoir poursuivre vos études supérieures sur le campus. Bienvenue dans la vie active. Pour vous, c'est la réussite ou rien. On dit quoi? Bonjour à vous, bonjour à tous les élèves, bonjour à tous les apprenants qui vont passer un quelconque examen cette année 2026. Je vous jette la fleur, la réussite. C'est pour vous. Merci, mesdames et messieurs. La vie nous réserve beaucoup de choses. La vie, c'est tout un baobab. On ne peut pas l'embrasser. Donc, je vous balance un son de kérosène feat Sidiki Diabaté. Ce morceau titré Espoir. Espoir de Sidiki Diabaté feat kérosène.

0: Et voilà un peu, mesdames et messieurs, Kérosène et Sidiki Diabaté nous ont parlé. Mesdames et messieurs, ce n'est pour rien que cette année 2026, les fêtes spirituelles, les fêtes religieuses se combinent deux dans chaque mois. Nous avons fêté ensemble Ramadan et Pâques dans le même mois. Et actuellement, nous allons fêter ensemble la Pentecôte et Tabaski dans le même mois, dans la même semaine. Vous voyez un peu, l'année 2026, c'est une année très, très, très bénie. Donc, mesdames et messieurs, quelles qu'en soient les difficultés que vous traversez en ce moment, dites-vous que ça ira. Ça ira nous vient de Maître Gims. Maître Gims qui nous chante ici. Ça ira. Écoutons un peu les belles paroles de cette belle mélodie de Maître Gims. Ça ira.
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On dit ça va, mais ça va pas, mesdames et messieurs. On se cache derrière les choses pour dire ça va, mais ça va pas. Donc, prenons la vie de bon côté. Quand un roi ne parle pas, ça ne veut pas dire que son royaume est en train de se gâter. Non, un roi, il ne parle pas chaque instant, il ne parle pas chaque fois. Voilà, c'est ce que nous dit la méga star Maître Gims Saïra. Voilà, mesdames et messieurs, mes co-lovers, tout va aller, ça va aller bien, très bien même. Je reviens ici avec Enam Voudoussi qui nous a accompagne avec cette belle mélodie et mondi ne kono si à ça. Que le bon Dieu dégage tout ce qui est tous les obstacles qui sont sur ta route, qu'il déblaye la route, que ta route soit très cool, que tu vas doucement sans rien craindre. Cette année, c'est ton année de réussite à tous tes examens. Ce morceau de Enam pour bien débuter le week-end comme ça, nous allons emballer le week-end. Maintenant, les choses sérieuses vont commencer avec Enam Voudoussi, l'artiste togolais résident au Ghana. On y va.

Et voilà mon dîner colo coutri coucou là. Il faut surtout travailler bien, travailler dur pour pouvoir bien gagner sa vie. C'est ce qu'il nous dit ici. Et Nam Vodouzi, le morceau titré, et mon dîla, Mauntolakplo, et la commandina aussi. Et voilà un peu, mesdames et messieurs, nous sommes sur la 104.5 FM, la radio communautaire, la voix de l'outil. Nous émettons depuis la région des savanes, Sansané-Mango, le pays de Nabima Bon Sanfo. Mesdames et messieurs, permettez-moi ce matin de faire un coucou spécial à notre chef canton de la ville de Mango, Togui. Nabiema Tabizakar, mon chef, bonjour à vous, respect surtout à vous, que le bon Dieu vous réveille sainte et sauf et qu'il vous donne la santé surtout, et puis tout va arriver. Et voilà un peu, mesdames et messieurs, nous allons retrouver encore un artiste, un phénomène. Eric Asak Maounye, le morceau titré Maounye. Nous écoutons Eric Asak, le morceau titré Maounye.

0: 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Je fais un coucou spécial ce matin à toi Kevin Tousseau depuis ta position, à ta femme chérie, à ta chérie Coco, bonjour à toi grande dame, à ma petite fille, bonjour à elle, bonjour à toi depuis la douane Maouto, la grande soeur depuis la douane, bonjour à toi, bonjour également, bon week-end également à toi. L'international Amidou Café Musique, bonjour à toi. Je reviens chez Diallo le Togolais. Diallo, mon Diallo, bonjour à toi. On dit quoi ce matin? Et bonjour à toi depuis la douane également. Naila depuis la douane, bonjour à toi. Nali depuis Magnan. Grand-papa, bonjour à toi. Bonjour à toutes, à tous ceux qui nous connaissent depuis Magnan, à tous ceux qui nous écoutent depuis Magnan, bonjour à vous. Et bonjour également à toute la population de Mango. Je commence par la douane Lambakome, Fomboro, Chabou, Sangbana, Na, Kambaya, Nadika, et à tous ceux qui nous connaissent, hein, à tous ceux qui nous écoutent ce matin, bar 50-50 à Ondeko ce matin. Et bonjour à vous. Et bonjour également à toute la population de Zongo Aoussa, bonjour à vous. Zongo Karamo également, tout juste à côté. Et bonjour, bon week-end à toute la population de Kumano qui nous écoute ce matin. Bonjour, bonjour également à tous ceux qui sont de l'autre côté de Kumbeloti. Et bonjour à vous, bonjour également. Ils n'ont pas cru, mon grand. Bonjour à vous, bonjour à Monsieur Bassangou. Et bonjour à vous, bonjour à Rastakou, Ndri, Nfachema. Et bonjour également à Daimbo. Et bonjour à tout, à Aoufo Omoru de l'autre côté. Bonjour à toi. Bonjour, merci beaucoup, Monsieur Daouda Kodjo. Bonjour depuis ta position. Bonjour à toi. Et bonjour à tous nos auditeurs, à toutes nos auditrices qui nous écoutent. Bonjour à toi, Monsieur Abdoulaye depuis Mogou, la grande dame. Kevin depuis Mongou également. Bonjour à toute la population de Wogou, de Kouignri, de Djangpani, de Pandibou. Bonjour, bonjour. Vous êtes très, très, très, très, très nombreux. Je ne finirai pas. Je vous balance un son de Fali Ipupa. Fali Ipupa qui nous chante Nzoto. Nzoto, c'est en Lingala. Après, je reviens pour vous expliquer le son. Nzoto.
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0: Et voilà, Fali, pour pas qu'il nous chante Nzoto, tu es ma patronne, tu es ma daronne. Et voilà, maintenant, mesdames et messieurs, nous allons nous plonger comme ça dans la toute première rubrique bulletin météo Togo du 22 mai 2026 au 23 mai 2026. Nous venons comme ça de passer une très très très bonne nuit, rien que de la fraîcheur. Bonjour nos auditeurs, bonjour à tous les auditeurs. Cette nuit, le ciel reste nuageux. Cette nuit, le ciel a été nuageux sur l'ensemble du pays avec quelques pluies fines localisées dans la région maritime. Cette nuit, sur l'ensemble du pays, ciel généralement nuageux, région maritime, quelques pluies fines localisées. Déjà tôt le matin, ce matin déjà, maritime et plateau. Brume humide ou brouillard réduisant la visibilité. Maritime et plateau central, perturbation pluvio-orageuse localisée. Autres régions, temps globalement nuageux. Voilà. Dans les autres régions, le temps sera nuageux. Température minimale entre 21 degrés et 28 degrés Celsius. Conseil du jour, en cas de brume ou brouillard, roulez prudemment avec les feux allumés. Réduisez votre vitesse et gardez vos distances. Soyez vigilants sur les motos et tricycles. En cas d'orage ou de pluie, abritez-vous dès les premières pluies. Évitez les espaces ouverts pendant les éclairs. Éloignez-vous des arbres isolés. Limitez l'utilisation du téléphone sous l'orage. Prudence sur les routes mouillées. Geste essentiel du jour, temps nuageux sur l'ensemble du pays. Quelques pluies fines attendues dans la région maritime cette nuit. Brouillard matinal dans la région maritime et les plateaux. Perturbations pluvio-orageuses prévues aujourd'hui. Vigilance sur les routes en cas de pluie ou brouillard.
1: Population...
0: Autant pour moi, excusez-moi mesdames et messieurs, population vulnérable, vigilance renforcée, enfants, personnes âgées, malades, femmes enceintes, travailleurs en extérieur. Voilà mesdames et messieurs ce qui concerne notre bulletin météorologique de ce jour 23 mai 2026. Donc vous êtes déjà prévenus.

bien pour le bulletin, ce bulletin météorologique. Maintenant, je vous propose un morceau de Max Mello, Anti-Choc. Aujourd'hui, il n'y a plus d'amour. Donc, avant d'aimer quelqu'un, il faut placer de l'anti-choc sur ton cœur. Est-ce vraiment ça? Les gens mangent de l'amour de l'autre côté. Hein? Les gens mangent de l'amour. C'est pourquoi Roselyne Layo nous dit, donnez-nous un peu. À tous ceux qui mangent de l'amour actuellement, donnez-nous un peu. Mais avant d'aller chez Roselyne Layo, je vous propose Max Mello, Anti-Choc sur ton cœur. Il faut placer de l'anti-choc sur vos cœurs avant d'aimer quelqu'un.

0: Et voilà, relation de maintenant. Il faut avoir de l'antichoc sur ton cœur. Vendredi, le mariage. Samedi, divorce. Voilà un peu ce qui se passe actuellement dans les couples. Donc, mesdames et messieurs, vous qui tenez, vous qui êtes dans un couple actuellement, tenez-vous bien la vie. Il n'y a pas de couple sans problème. Il n'y a pas, il n'y en a même pas un. Il n'y a pas de couple qui n'a pas de problème. Mais l'essentiel est que quand les problèmes viennent, asseyez-vous. Monsieur, madame, asseyez-vous. Pas de discute. Faut pas que vous criez dehors pour que les voisins appellent Kaoneba Semianko quoi. Mais bah non, dans les couples, il faut pas que vous bavardez. Il faut pas que s'il y a un problème, asseyez-vous. Monsieur, madame, rentrez dans la chambre, asseyez-vous, trouvez un terrain d'entente. Il n'y a pas de problème sans solution. Et je vous dis, il n'y a pas de couple sans problème. Et il n'y a pas de problème sans solution. C'est vous deux qui étiez sous un mur et vous avez parlé et c'est collé serré. Maintenant, vous formez un bon couple. Et un petit problème va arriver et vous allez crier sur vous. Ah bah, il y a les enfants à côté. Il y a les enfants à côté. Quand vous criez sur vous, quand vous vous criez, que vont dire les enfants? Quelle éducation vous donnez à vos enfants? Il n'y a pas de couple sans problème. Retenez ça. Mais l'essentiel est que quand vous tombez, essayez de vous relever en même temps. Madame, madame Nanaka, bonjour à vous. Maman Barcelone, bonjour à vous. Tout finira un jour. Depuis Djabou Yabouedika, bonjour à vous. Retenez, mesdames et messieurs, qu'il n'y a pas de couple sans problème. Mais quand il y a les problèmes, essayez de s'asseoir ensemble et trouver un terrain d'entente. C'est ça l'essentiel. Sans parler, Kodjo Apelete n'a même pas parlé. C'est ce qui se passe chaque jour dans nos vies qui nous donne l'expérience. Et voilà. Et mesdames et messieurs, je vous propose un morceau d'Amaral d'Afrique. On les connaît. Fit, les VDA. On les connaît. Que veut nous dire ces deux artistes, ces deux groupes, Amaral d'Afrique et VDA. Mesdames et messieurs, écoutez le son et venez-moi en commentaire. On y va.
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On sait. Ceux qui nous aiment, on les connaît. Et ceux qui ne nous aiment pas également, on les connaît. Il y a des méchants. Il y a des mauvais, mais il y a des mauvais parmi les mauvais. Il y a des mauvais caméléons. On sait, on connaît tout, on vous connaît. Donc, mesdames et messieurs, on sait, tu connais tous. Même moi, je préfère mes ennemis que mes amis. Hein. Sans vous mentir. Ton ennemi, tu sais ce qu'il est capable de te faire. Mais ton ami là, celui qui rit avec toi chaque jour là, celui qui te montre les dents blanches chaque jour là, est-ce que tu sais ce qu'il cache derrière ces dents blanches? Mais nous là, c'est Dieu qui nous protège. Dis-moi amen. J'espère que Dieu te protège. Sinon, on ne sait jamais. Mais mes ennemis, je vous aime. Mes amis également, je vous aime, je vous embrasse. Que le bon Dieu vous accorde longue vie. Que le Dieu Tout-Puissant vous donne la santé. Continuez par nous aimer. Moi aussi, je vous aime. Mes amis, je vous aime. Hein? C'est pas que je ne vous aime pas. On vous aime. Mais des fois, ça me fait penser à certains amis qui te montrent des belles dents, toutes blanches. On dirait la neige. Mais on ignore des fois ce qui se cache derrière ces sourires. On ignore des fois ce qui se cache derrière tous ces blablabla. Surtout, des fois, ça me ronge les os. Quand on mange ensemble, on rit ensemble, on fait tout ensemble. Mais derrière moi, ce que tu racontes, si mon dos peut parler. C'est pourquoi je vous balance ce morceau titré Conseil. Écoutons ce morceau titré Conseil. Je préfère taire le nom de l'artiste, mais je vous le balance quand même. Le morceau titré Conseil. On y va.

Et voilà un peu, tu dis quoi? Il faut être un bon ami, il faut avoir un cœur blanc pour pouvoir rester sain et sauf dans cette vie. Mesdames et messieurs, je le disais qu'il y a des vrais amis. Parmi tes amis, il y a des vrais amis. Est-ce que vous voyez? Il y a des vrais amis. Si tu veux, quand tu prends tes amis, par exemple, si tu as 5 amis, peut-être que tu vas trouver vrai là. 2. Les autres sont des fakes. Si tu veux, il faut les tester. Faut les tester, tu vas voir. Combien d'amis qui sont vrais pour toi. Faut les tester, mon frère. Et voilà un peu, mesdames et messieurs, bonjour à toutes et à tous. Et bonjour à tous ceux qui sont de l'autre côté de Poissonnerie de Mango, le Café Man. Bonjour à toi, mon frère. Mon frère, après je viens hein, pour tester le thé. C'est chaud, j'espère. Non, on m'a parlé que tu fais du bon thé là-bas. Bonjour à toi. Et bonjour également à Élève Electro depuis Takrodika. Atokrodika, voilà. Voilà. Excusez-moi pour la mauvaise prononciation. Hein. Depuis Atokrodika, Élève Electro, bonjour à toi. Mon grand, mon géant, mon grand, mon seul mécanicien, le grand mécano de la ville de Mango. Bonjour à toi, Baudebo, dit Lagbazé depuis Coco. Bonjour à toi, bonjour à la grande dame de Baudebo. Bonjour à toi, Maman Soja. Bonjour à mes deux filles de Baudebo. Bonjour à vous, hein, je vous aime. Bonjour, bonjour. On dit quoi ce matin? Ça va, j'espère. C'est de la part de Kodjo Apelletti. Bonjour également à l'ambima Moïse, le grand barbu de la cité Mogor, le brave. Bonjour à toi, mon grand. Bonjour au vieux Lambima qui m'écoute actuellement. Bonjour au grand mécano depuis la douane. Bonjour à toi, le grand mécano. Bonjour à toi. On dit quoi? Aujourd'hui, samedi, le marché de Gando, j'espère. Bonjour à toute la population de Gando qui nous écoute ce matin. Bonjour à toutes et à tous. Bonjour à la maman. Maman, bonjour à toi depuis Nadika. Maman, bonjour à toi. Grand-maman, j'allais dire. Grand-maman, bonjour à toi. Bonjour à tous ceux qui nous écoutent. Ce morceau de Esaïe, l'original, inconnu en or. C'est pour vous dire que dans cette vie, il y a des inconnus qui vont te sauver la vie. Il y a des inconnus qui nous sauvent souvent la vie. Celui sur qui tu ne comptes pas, celui que tu ne connais pas dans cette vie, c'est lui qui va te sauver la vie. C'est déjà passé dans ma vie. J'en suis reconnaissant jusqu'au jour d'aujourd'hui. Il y a des inconnus. Celui dont tu ignores l'identité, la provenance, c'est lui qui va te sauver la vie. Waouh. Bonjour à tous nos inconnus. Bonjour à tout le monde. Bonjour à tous ceux qui sont dans nos répertoires qu'on ne connaît pas. Bonjour à toi, à mon DRE depuis Plateau Est, directeur régional de l'éducation Plateau Est, Ouro Bagna Fousseni, mon directeur. Bonjour à vous. Ce morceau, c'est pour tous nos inconnus qui nous écoutent. Bonjour à vous. On y va.

Et voilà, collé serré de Mr. Léo. Voilà, nous revenons ici pour dire que parfois l'épreuve que nous craignons le plus souvent devient notre témoignage. L'épreuve que nous craignons le plus souvent devient notre témoignage. Que penses-tu? Voilà, mesdames et messieurs, un sujet de dissertation. L'épreuve que nous craignons le plus souvent devient notre témoignage. Voilà un peu. Allons-y seulement. Voilà. Voilà, mesdames et messieurs, l'épreuve que nous craignons le plus souvent devient notre témoignage. Voilà un peu à travers cette phrase ou bien cette pensée. Je vous propose un morceau du Zouglou Fashion. Zouglou Fashion. Le morceau titré Amitié. Amitié. Pourquoi aujourd'hui Kodjo appelle et te parle des amis, de l'amitié, des inconnus, bref, des problèmes de la société. Mon frère, quand je parle de l'amitié, ça tourne autour de l'homme. Ça tourne autour de l'homme. Parce que ce monde est juste. Très juste, c'est l'homme qui a tout gâté. Ce monde sans homme, c'est un monde très juste, parfait, sans problème. Mais dès que l'homme est apparu sur cette terre, tout a chamboulé, tout est gâté. L'homme est loup pour l'homme. Ton problème, c'est l'homme. Tout ce que tu vis actuellement, c'est l'homme. Mais je ne sais pas de qui s'agit-il. Je n'ai pas ma main dedans. Je ne connais pas. Mais je te garantis 100 sur 100 que c'est l'homme. Donc, chaque jour que tu te réveilles, prie pour ton voisin, pour ton ami, pour tes ennemis, pour qu'ils gardent, pour que Dieu leur donne la santé, qu'ils te regarde jusqu'à la fin de tes jours sur cette terre pour voir si ta vie va changer ou pas. Toi, il faut prier pour le bonheur de quelqu'un, pour la bonne marche des affaires de ton voisin, de ton ami, de ton ennemi. Avance seulement. Dieu va arranger pour toi aussi. Quel qu'en soit tout ce qu'ils font sur ta vie, Dieu va arranger pour toi. Prie pour le bonheur de quelqu'un. Prie pour le bonheur de ta femme, pour le bonheur de tes enfants, pour le bonheur de ta belle famille, pour le bonheur de ta famille, pour le bonheur de ton ami, de ton ennemi. Mon frère, prie pour le bonheur de quelque chose. Dieu a dit, si tu arranges pour quelqu'un, il va arranger aussi pour toi. Je te parie, 100 sur ça, 100 sur 100, 100%, Dieu va arranger pour toi. Allons-y, découvrons ce morceau, Zouglou Fashion, titré Amitié. On y va comme ça.

Et voilà le son Zouglou Fashion Amitié, c'est sans commentaire. Vous avez compris, ce son, ce morceau plus que moi, ça passe sans commentaire. On enchaîne en même temps, toujours avec Zouglou Fashion. Cette fois-ci, c'est avec Jamais Jamais.

la poitrine pour dire moi, non, non, il n'y a pas un roi sur terre, il n'y a pas un immortel dans cette vie. Seul Dieu est le maître suprême, c'est lui l'immortel. Mon frère, il faut aimer tout le monde, je l'ai déjà dit, parce que tu ne sais pas ce que, dans les minutes qui vont suivre, ce que la vie te réserve, le changement spontané. Tu ne sais pas celui qui va changer ta vie, celui qui va dire juste un clin d'œil. Et c'est celui que tu négliges, la personne que tu négliges chaque temps, c'est lui qui va changer ta vie, c'est lui qui va t'ouvrir les portes, pas comme les autres, mon frère. Il faut aimer tout le monde, il faut apprécier tout le monde, même si tu vois. Si tu vois quelqu'un dans un rayon, si tu le vois, il est comment, il fait quoi, mon frère, s'il a besoin de ton aide, il faut le lui apporter. Il faut lui apporter ton aide. Il faut la lui apporter, mon frère. Il faut lui donner ton aide. S'il a besoin de l'eau, donne-lui de l'eau. Seul Dieu, s'il ne te remercie pas, seul Dieu, Dieu va te remercier. Tout ce que nous faisons dans cette vie, tout ce que nous faisons dans cette vie, c'est sur cette terre qu'on va récolter tout. C'est dans cette vie qu'on va tout gagner. Tout ce que tu as semé, c'est dans cette vie que tu vas tout récolter. Il n'y a pas quelque part où tu vas aller récolter ça. C'est dans cette vie. Si tu fais du bien, le bien va t'accompagner. Si tu fais du mal, je ne le dis pas. Mais je ne vous souhaite pas du mal. Je ne le souhaite pas. Même le plus dernier, le pire de mes ennemis, je ne le souhaite pas. Parce que quand je vois un simple mal de tête, comment ça fait mal? Les maux de tête, simple maux de tête, comment ça fait mal? Et je vais te souhaiter du mal? Non, jamais dans ma vie. Jamais. Même, il faut voir, quand toi-même tu prends le couteau, tu es en train de couper un gourma. Tu es en train de couper oignon par exemple, ou bien gombo par exemple, et ce couteau te blesse. Il faut voir comment ça fait mal. Et tu vas souhaiter du mal à ton ami, à ton ennemi. Oh, mon frère, sois humble dans la vie. On y va avec Roselyne Layo. Est-ce que tu peux arranger? Ces nouveaux sorties de Roselyne Layo, est-ce que tu peux arranger? Il s'agit de quoi? Il faut arranger quoi? Qu'est-ce qu'il faut arranger? Est-ce que tu peux arranger? On y va.

Et si je te donne ma vie, est-ce que tu peux arranger? Mais, Roselyne Layo va me tuer là. Gauchoko, Roselyne, bonjour à toi. On dit quoi ce matin? Et bonjour à tous mes colovs, à tous ceux qui nous écoutent sur les ondes de la 104.5 FM, mesdames et messieurs. À partir de 7 heures, comme ça, nous allons passer à nos annonces, les spots publicitaires de la Voix de l'Oti. Et après ces spots, on reprend les cours de nos émissions normales. Je suis là avec vous jusqu'à 10h. À 10h, je vais céder la place à monsieur Napo, le géant de la maison. Donc, mesdames et messieurs, pour le moment, apprécions rien que des belles mélodies. On écoute encore le morceau là. Est-ce que tu peux arranger? Si je te donne ma vie, tu cries chaque jour, ma soeur, je te veux, je te veux, je te veux. Et si je te donne ma vie là, est-ce que tu peux arranger? Si je dis que chaque matin je mange un peu omelette, est-ce que tu peux arranger? Tu vas dire, tu as la bouche mielleuse, tu parles, si je te donne ma vie là, est-ce que tu peux arranger? Joe, est-ce que tu peux arranger? Question oh. Donc on écoute un peu le morceau, on y va. Mais, oh là là.

0: il ne dit même pas, il paraît que ils vont aller dire, c'est toi qui as dit. Ah bah ouais. Ah bah ouais. Aïe.
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0: Fat Choco depuis Mobasso, bonjour à toi.

Le PA, président des personnes handicapées, Kankarafouyaya, Nassomana Wanawanu, le grand handicois, la grande dame Ramatou, bonjour à toi.

0: Sauf trop là, il faut doser un peu une très très belle collaboration entre Roselyne Layo et Elone, voilà, Doupi, Willy Dombo et Kérosène, voilà, plein d'artistes. On parlait, on chantait sur cette belle mélodie, c'est une très belle collaboration ivoirienne à travers ce morceau qui va venir. Je fais un coucou spécial à Monsieur Akrachi, le chef de Nadika. Monsieur Akrachi, bonjour à vous. Bonjour à tous les travailleurs de Rizering Zara, de l'autre côté Monsieur David Rizering Zara, le chef de l'autre côté. Oh là là, le nom de l'usine m'échappe un peu. Excusez-moi, surtout le directeur de la riserie de Mango au niveau de Forêt Chasse, Monsieur Akarachi vous salue. Monsieur Akarachi qui salue également à Lambima, le grand barbu, à toutes les connaissances de Monsieur Akarachi, le chef de Nadika. Bonjour à vous Monsieur Akarachi, merci beaucoup pour le testo, merci infiniment, merci Monsieur Akarachi depuis votre position. Ce morceau de Roselyne Layo et l'Otonia. Et l'Otonia, c'est pour vous, c'est pour tous ceux qui connaissent Monsieur Akarachi. Belle, belle journée à toutes et à tous.
1: Oh, les gars, ça y est, on y va. Monsieur, ça suffit. La matrice, on stoppe tout. On y va rapidement. Roselyne, c'est maintenant. Les gars,

merci à toi. On ne cessera jamais de te dire merci, merci à Dieu Tout-Puissant à travers ce morceau de Roselyne Layo dédié à Monsieur Akarachi depuis la douane, le chef de Nadika, Monsieur Akarachi. Merci beaucoup. Et maintenant, mesdames et messieurs, nous allons nous plonger dans la rubrique Pensée du jour. La pensée du jour d'aujourd'hui nous amène où? Nous donne quoi? Qu'est-ce qu'il faut savoir? La pensée du jour nous dit ceci. N'oublie jamais que tes paroles ont le pouvoir de détruire ou de construire, de décourager ou d'encourager, de guérir ou d'ouvrir de profondes blessures. Choisis tes paroles avec précaution. C'est fort. Je répète, mesdames et messieurs. N'oublie jamais que tes paroles ont le pouvoir de détruire ou de construire, de décourager ou d'encourager, de guérir ou d'ouvrir de profondes blessures. Choisis tes paroles avec précaution. Voilà un peu, mesdames et messieurs, la pensée du jour de ce samedi 23 mai 2026 qui nous dit ceci. N'oublie jamais que tes paroles ont le pouvoir de détruire ou de construire, de décourager ou d'encourager, de guérir ou d'ouvrir de profondes blessures. Choisis tes paroles avec précaution. Voilà, mesdames et messieurs, je m'en vais nous demander, je suis dedans, moi-même Kodjo, je suis dedans.

Est-ce que mes paroles, tout ce qui sort de ma bouche là, c'est pour détruire ou bien c'est pour en construire? Si toi, mon frère, si toi, Kodjo, si tes paroles sont là, sortent chaque jour, c'est pour détruire, ça ne vaut même pas la peine. Si tu vois que tu vas dire quelque chose qui va détruire quelqu'un, faut te taire, c'est mieux. Tais-toi, ferme ta gueule, ferme ta bouche, c'est mieux. Mais si c'est pour construire, fais sortir ça librement. Fais sortir ça librement. Maintenant, la question nous revient. Comment faut-il savoir que ce qui va sortir dans ma bouche va construire ou bien ça va détruire? Ça, c'est à des longues réflexions. Cela va... On doit savoir ça à travers tout ce que tu as vécu dans cette vie, mon frère. C'est pourquoi on dit souvent, un vieux qui est assis voit loin plus qu'un enfant, plus qu'un jeune qui est debout ou bien monté dans un arbre. Parce que le vieux, même assis, a vécu beaucoup de choses que cet enfant n'a même pas vu la moitié. Si tes paroles sont là pour décourager, mon frère, tais-toi. Si c'est pour encourager, vas-y seulement. Est-ce que tes paroles sont là pour guérir? Ou bien c'est pour ouvrir de profondes blessures? Choisis tes paroles avec précaution. Voilà un peu ce que nous dit la pensée du jour d'aujourd'hui. Voilà, je m'en vais à vous balancer un morceau de M-Kido. Like You, remix feat Rémi Adam. Je vous propose ce morceau, c'est pour faire plaisir à tous ceux qui nous écoutent ce matin. Allez, on y va. Voyons.

Olufemi de Mkido, Olufemi like you, si t'es pas là, à qui je vais me confier de Mkido. Voilà, mesdames et messieurs, nous allons maintenant aller tout droit avec nos avis communiqués, nos spots publicitaires en langue locale, en français et sur les ondes de la 104.5 FM. Parce que toi, vous et nous, on peut tout bavarder, mais s'il n'y a pas les spots publicitaires, on fait rien. Donc, je vous propose place à présent à nos avis et communiqués et nos spots publicitaires. Donc, mesdames et messieurs, comme ça, on y va.

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